0: κατουριός μου έκτρα. Εφημίρτς.
1: L'infirmière,
0: l'infirmérité,
1: l'infirmérité en défendre.
0: Et l'infirmérité.
2: Pour qui cherche l'infirmérité.